0: voulez savoir ce qui se passe ailleurs sur Terre.
1: Tant qu'il y aura des hommes, il y aura des guerres. Et des martyrs plus ou moins volontaires.
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0008. 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